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1: Bonjour, 21 départements toujours en vigilance orange canicule aujourd'hui, mais les températures vont baisser sur une bonne partie ouest du pays selon Météo France. Sur le front des incendies, le ministre de l'Intérieur appelle à rester extrêmement vigilant en Gironde où le feu n'est toujours pas fixé. Laurent Nunez estime toutefois que le pire est derrière nous. Le gouvernement veut par ailleurs se montrer intraitable avec les pyromanes. 275 interpellations ont eu lieu depuis le début de la saison. Toujours concernant les incendies, l'association des maires de France lance un fonds de soutien direct pour les communes touchées par les incendies. Les dons des collectivités seront distribués en priorité aux localités de Gironde et du Var pour répondre à l'urgence et garantir la continuité du service public dans les zones sinistrées en attendant l'intervention de l'État. Les juilletistes croisent les Aoussiens pour ce premier grand chassé croisé estival. Bison futé voit rouge dès ce vendredi pour les départs vers la Normandie, mais la façade atlantique et le quart sud-ouest classé noir. Samedi, pire journée de l'été, toute la France sera en noir dans le sens des départs et orange pour les retours. Dimanche restera difficile avec des zones rouges dans le sud-ouest. À Lyon. En Normandie, un mouvement de grève locale malvenu en cette période va encore compliquer un peu plus la situation. Il va perturber la circulation des trains SNCF en Normandie de ce vendredi à dimanche. Une grève qui va toucher notamment les liaisons Nomad-Reza entre Le Havre, Cherbourg, Deauville et Paris, ainsi que les axes Rouen-Vernon et Évreux-Paris. De nombreuses suppressions sont à prévoir. L'enclave espagnole de Ceuta fait face à une urgence humanitaire absolue après l'arrivée de plus de 1500 migrants ces derniers jours, dont des centaines entrées jeudi. 9 personnes sont mortes en tentant de traverser à la nage depuis le Maroc. Face à cette situation inédite, Madrid va déployer des soldats. C'est une crise diplomatique qui provoque de vives tensions en Europe. L'Italie menace de suspendre l'accord de Schengen avec l'Espagne. Enfin du football avec l'UEFA qui menace de boycotter les Coupes du Monde. Les 55 nations membres étaient conviées à une réunion d'urgence hier et ont décidé d'affirmer leur opposition unanime au projet de filiale de Gianni Infantino, président de la FIFA qui veut vendre des parts de la Coupe du Monde de football à un groupe d'investisseurs privés.
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2: Bonjour, bienvenue, bon réveil à toutes et à tous, en heure pour une nouvelle journée, dernier jour de la semaine, c'est ça qui fait plaisir. Merci pour votre fidélité, il est 6h passées de un peu plus de 2 minutes, en ce vendredi matin, vendredi 31, dernier jour du mois de juillet, hein. Qu'il est passé vite ce mois de juillet. On va repartir en musique avec Olivia Rodrigo pour les nouveautés dans quelques instants. Texas, ça c'est pour les souvenirs, le programme télé et l'horoscope dans les prochaines 20 minutes, mais on démarre cette nouvelle heure et cette nouvelle journée avec Didi Schwims. Vous êtes sur RVE, surtout changez rien, belle route avec nous et très belle été, très belles vacances.

0: Bonjour à tous, l'horoscope de ce vendredi 31 juillet, on commence avec les béliers. C'est l'été et vous misez encore, plus que d'habitude, sur la convivialité. Les taureaux, votre besoin d'improviser cette journée est couronné de réussite. Les gémeaux, prolongez cette journée estivale en organisant une soirée repas entre amis. Les cancers, aujourd'hui vous pouvez révéler vos sentiments. Les lions, vous naviguez entre joie de vivre, plaisir gourmand et pour certains quelques heures de solitude bienvenue. Les vierges, votre tempérament joyeux et vos bonnes idées vous permettent de jouir d'une belle popularité. Les balances, c'est la journée idéale pour donner de l'élan à vos projets. Les scorpions, vous cultivez la joie de vivre et la bonne humeur. Sagittaire, vous êtes ouvert à toutes les propositions que votre moitié vous fait. Les capricornes, votre bonne humeur rehausse votre charme naturel. Les verseaux, la température ne vous guette pas du tout. Et puis les poissons, il y a de la convivialité, de l'humour et de l'optimisme au programme.
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1: Et j'espère que tout se passe bien, que vous passez un excellent moment, notre compagnie, RV 103.7, hein, vous le savez bien, c'est votre radio Sud-Yveline. Et en musique, avec Dua Lipa, le tout nouveau Bruno Mars qui arrive également dans quelques instants. Mais pour l'heure, c'est le temps pour nous d'écouter le programme télé de ce vendredi. Très belle journée, très belle matinée à tous.
0: 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Ce soir, nous ne sommes pas lundi, pourtant c'est Camping Paradis pour ce vendredi soir. Vous retrouverez sur France 2 Simon Coleman, votre série policière du vendredi soir. Vous allez retrouver Serge Lama, Le Dernier Appel sur France 3, Canal, Les Légendaires, et puis sur M6, Les Crevettes Pailletées. Sur W9, Enquête d'Action, Alerte sur les plages, les CRS en première ligne, Burger Quiz. De très bons moments et de très bons souvenirs vous attendent sur TMC, New York Unité Spéciale sur TFX et puis film d'animation sur Gulli. Tous à l'ouest, une aventure de Lucky Luke. Voilà, je vous laisse sur votre choix et par avance une belle soirée devant votre télévision.
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1: Cet été, on est ensemble et quel plaisir de vous retrouver. Voilà, on est chill. C'est le week-end quasiment. Dernière journée, bon courage évidemment à vous qui partez au travail. Ce matin, la musique avec The Verve, Bittersweet Symphony. Monsieur Jean-Jacques Goldman, Je marche seul. Juste après, une nouveauté, Mantissa, nouveauté, interview.

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2: Bonjour, 21 départements toujours en vigilance orange canicule aujourd'hui, mais les températures vont baisser sur une bonne partie ouest du pays selon Météo France. Sur le front des incendies, le ministre de l'Intérieur appelle à rester extrêmement vigilant en Gironde où le feu n'est toujours pas fixé. Laurent Nunez estime toutefois que le pire est derrière nous. Le gouvernement veut par ailleurs se montrer intraitable avec les pyromanes. 275 interpellations ont eu lieu depuis le début de la saison. Toujours concernant les incendies, l'association des maires de France lance un fonds de soutien direct pour les communes touchées par les incendies. Les dons des collectivités seront distribués en priorité aux localités de Gironde et du Var pour répondre à l'urgence et garantir la continuité du service public dans les zones sinistrées en attendant l'intervention de l'État. Les juilletistes croisent les Aoussiens pour ce premier grand chassé croisé estival. Bison futé voie rouge dès ce vendredi pour les départs vers la Normandie, mais la façade atlantique et le quart sud-ouest classé noir. Samedi, pire journée de l'été, toute la France sera en noir dans le sens des départs et orange pour les retours. Dimanche restera difficile avec des zones rouges dans le sud-ouest et à Lyon. En Normandie, un mouvement de grève locale malvenu en cette période va encore compliquer un peu plus la situation. Il va perturber la circulation des trains SNCF en Normandie de ce vendredi à dimanche. Une grève qui va toucher notamment les liaisons Nomad Reza entre Le Havre, Cherbourg, Deauville et Paris, ainsi que les axes Rouen-Vernon et Évreux-Paris. De nombreuses suppressions sont à prévoir. L'enclave espagnole de Ceuta fait face à une urgence humanitaire absolue après l'arrivée de plus de 1500 migrants ces derniers jours, dont des centaines entrées jeudi. 9 personnes sont mortes en tentant de traverser à la nage depuis le Maroc. Face à cette situation inédite, Madrid va déployer des soldats. C'est une crise diplomatique qui provoque de vives tensions en Europe. L'Italie menace de suspendre l'accord de Schengen avec l'Espagne. Enfin du football avec l'UEFA qui menace de boycotter les Coupes du Monde. Les 55 nations membres étaient conviées à une réunion d'urgence hier et ont décidé d'affirmer leur opposition unanime au projet de filiale de Gianni Infantino, président de la FIFA, qui veut vendre des parts de la Coupe du Monde de football à un groupe d'investisseurs privés.
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3: 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Bonjour, bienvenue, belle matinée en ce vendredi matin, dernier jour de la semaine. Vendredi 31, aujourd'hui 31 juillet. La musique qui va repartir, évidemment, pas n'importe laquelle, celle que vous aimez, Gangsta Paradise. Souvenez-vous, Coolio en 1995. Le meilleur des nouveautés avec le tout nouveau Maroon 5 que je vous cale, Mona Lisa, autre nouveauté. Donc, on commence cette heure avec Super Blaine et Sean Paul, c'est sur RVE. Bel été à tous.
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1: Bonjour à tous, l'horoscope de ce vendredi 31 juillet, on commence avec les béliers. C'est l'été et vous misez encore, plus que d'habitude, sur la convivialité. Les taureaux, votre besoin d'improviser cette journée est couronné de réussite. Les gémeaux, prolongez cette journée estivale en organisant une soirée repas entre amis. Les cancers, aujourd'hui, vous pouvez révéler vos sentiments. Les lions, vous naviguez entre joie de vivre, plaisir gourmand et pour certains, quelques heures de solitude bienvenue. Les vierges, votre tempérament joyeux et vos bonnes idées vous permettent de jouir d'une belle popularité. Les balances, c'est la journée idéale pour donner de l'élan à vos projets. Les scorpions, vous cultivez la joie de vivre et la bonne humeur. Sagittaire, vous êtes ouvert à toutes les propositions que votre moitié vous fait. Les capricornes, votre bonne humeur rehausse votre charme naturel. Les Verseaux, la température ne vous guette pas du tout. Et puis les poissons, il y a de la convivialité, de l'humour et de l'optimisme au programme. 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
1: Vendredi matin, ce qui fait plaisir, c'est que ce soir, c'est le week-end. Et ça, c'est plutôt cool. Et peut-être les vacances pour vous. Profitez bien. Belle route avec nous. 7h passé de 19 minutes. Vendredi 31 juillet, dernier jour de ce mois. Et la musique avec Mylène Farmer, California. On aura également du Star Sailor remixé par Offenbach. Après, bah, votre programme télé, évidemment. Bienvenue à tous.
2: 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Ce soir, nous ne sommes pas lundi, pourtant c'est Camping Paradis pour ce vendredi soir. Vous retrouverez sur France 2 Simon Coleman, votre série policière du vendredi soir. Vous allez retrouver Serge Lama, Le Dernier Appel sur France 3, Canal, Les Légendaires, et puis sur M6, Les Crevettes Pailletées. Sur W9, enquête d'action, alerte sur les plages, les CRS en première ligne, Burger Quiz. De très bons moments et de très bons souvenirs vous attendent sur TMC, New York Unité Spéciale sur TFX et puis film d'animation sur Gulli. Tous à l'ouest, une aventure de Lucky Luke. Voilà, je vous laisse sur votre choix et par avance une belle soirée devant votre télévision.
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1: Très belle fin de semaine sur le 103.7 ou sur internet. Bienvenue à tous les internautes www.radio-rve.com. Très belle route sur le chemin du travail ou des vacances. Profitez, on est ensemble sur RVE, votre radio sud Yvelines, la radio de Rambouillet de sa région proche avec Imagine Dragons dans un instant, juste avant une très courte pause. Bougez pas.
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2: Bonjour, 21 départements, toujours en vigilance orange canicule aujourd'hui, mais les températures vont baisser sur une bonne partie ouest du pays selon Météo France. Sur le front des incendies, le ministre de l'Intérieur appelle à rester extrêmement vigilant. En Gironde, où le feu n'est toujours pas fixé, Laurent Nunez estime toutefois que le pire est derrière nous. Le gouvernement veut par ailleurs se montrer intraitable avec les pyromanes. 275 interpellations ont eu lieu depuis le début de la saison. Toujours concernant les incendies, l'Association des maires de France se lance un fonds de soutien direct pour les communes touchées par les incendies. Les dons des collectivités seront distribués en priorité aux localités de Gironde et du Var pour répondre à l'urgence et garantir la continuité du service public dans les zones sinistrées en attendant l'intervention de l'État. Les juilletistes croisent les Aoussiens pour ce premier grand chassé croisé estival. Bison futé voie rouge dès ce vendredi pour les départs vers la Normandie, mais la façade atlantique et le quart sud-ouest classé noir. Samedi, pire journée de l'été, toute la France sera en noir dans le sens des départs et orange pour les retours. Dimanche restera difficile avec des zones rouges dans le sud-ouest et à Lyon. En Normandie, un mouvement de grève locale malvenu en cette période va encore compliquer un peu plus la situation. Il va perturber la circulation des trains SNCF en Normandie de ce vendredi à dimanche. Une grève qui va toucher notamment les liaisons Nomadreza entre Le Havre, Cherbourg, Deauville et Paris, ainsi que les axes Rouen-Vernon et Évreux-Paris. De nombreuses suppressions sont à prévoir. L'enclave espagnole de Ceuta fait face à une urgence humanitaire absolue après l'arrivée de plus de 1500 migrants ces derniers jours, dont des centaines entrées jeudi. 9 personnes sont mortes en tentant de traverser à la nage depuis le Maroc. Face à cette situation inédite, Madrid va déployer des soldats. C'est une crise diplomatique qui provoque de vives tensions en Europe. L'Italie menace de suspendre l'accord de Schengen avec l'Espagne. Enfin du football avec l'UEFA qui menace de boycotter les Coupes du Monde. Les 55 nations membres étaient conviées à une réunion d'urgence hier et ont décidé d'affirmer leur opposition unanime au projet de filiale de Gianni Infantino, président de la FIFA qui veut vendre des parts de la Coupe du Monde de football à un groupe d'investisseurs privés.
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3: Et voilà une nouvelle heure qui commence sur le 103.7 et sur internet www.radioave.com. Bienvenue à toutes et à tous. Bon réveil. J'espère que vous avez passé une excellente nuit. Aujourd'hui, c'est vendredi. Vendredi qui dit vendredi dit ce soir week-end. Et peut-être vacances pour vous. Profitez bien. En tout cas, le 103.7 vous accompagne avec le meilleur des grands classiques. Michel Berger, le Paradis Blanche. On aura également du Jane dans un instant. Le meilleur des nouveautés. Ça, c'est pour démarrer cette heure avant de retrouver votre horoscope. On s'écoute Temper City. Nouveauté, interview, soyez tous les bienvenus, merci pour votre fidélité.

0: Bonjour à tous, l'horoscope de ce vendredi 31 juillet, on commence avec les béliers. C'est l'été et vous misez encore, plus que d'habitude, sur la convivialité. Les taureaux, votre besoin d'improviser cette journée est couronné de réussite. Les gémeaux, prolongez cette journée estivale en organisant une soirée repas entre amis. Les cancers, aujourd'hui vous pouvez révéler vos sentiments. Les lions, vous naviguez entre joie de vivre, plaisir gourmand et pour certains quelques heures de solitude bienvenue. Les vierges, votre tempérament joyeux et vos bonnes idées vous permettent de jouir d'une belle popularité. Les balances, c'est la journée idéale pour donner de l'élan à vos projets. Les scorpions, vous cultivez la joie de vivre et la bonne humeur. Sagittaire, vous êtes ouvert à toutes les propositions que votre moitié vous fait. Les capricornes, votre bonne humeur rehausse votre charme naturel. Les verseaux, la température ne vous guette pas du tout. Et puis les poissons, il y a de la convivialité, de l'humour et de l'optimisme au programme.
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1: Et c'est bien moi, Sullivan, qui vous accompagne de 6h jusqu'à 9h. J'espère que tout se passe bien, que vous passez un excellent moment en compagnie. Angèle et Justice, dans quelques instants, on aura également Freeze pour les souvenirs Scarlett Johansson. Pichon, souvenez-vous, Realtor en 2009. Juste avant, c'est le programme télé. Bon vendredi, belle fin de semaine à tous.
0: 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Ce soir, nous ne sommes pas lundi, pourtant c'est Camping Paradis pour ce vendredi soir. Vous retrouverez sur France 2 Simon Coleman, votre série policière du vendredi soir. Vous allez retrouver Serge Lama, Le Dernier Appel sur France 3, Canal, Les Légendaires, et puis sur M6, Les Crevettes Pailletées. Sur W9, enquête d'action, alerte sur les plages, les CRS en première ligne, Burger Quiz. De très bons moments et de très bons souvenirs vous attendent sur TMC, New York Unité Spéciale sur TFX et puis film d'animation sur Gulli. Tous à l'ouest, une aventure de Lucky Luke. Voilà, je vous laisse sur votre choix et par avance une belle soirée devant votre télévision.
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1: Et c'est bien moi Sullivan de 6h jusqu'à 9h. Je vous accompagne encore une petite dizaine de minutes, être ensemble ce matin. Et la musique évidemment pour vous accompagner qui va redémarrer à 16h. Ça sera juste Jean-Marc qui sera avec vous pour vous accompagner jusqu'à 20h. La musique que vous aimez redémarrer évidemment avant de se retrouver nous lundi matin à partir de 6h si vous avez bien suivi. Take a bow, c'est le son de Rihanna qu'on s'écoute pour se quitter, mais on se retrouve du coup lundi matin comme je vous le disais. Passez un excellent week-end, de très belles vacances, surtout un très bel été. À lundi 6h, bye bye, ciao.
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0: Et à votre 103.7, il est 9h. Je vous souhaite une belle matinée. On va tout de suite retrouver un point sur l'actualité.
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2: Bonjour, toujours de fortes chaleurs en France avec 21 départements en vigilance orange canicule aujourd'hui. Les températures devraient tout de même baisser sur une bonne partie ouest du pays selon Météo France. Du côté des incendies, ils sont fixés dans le Var et à Dijon. Le ministre de l'Intérieur appelle à rester extrêmement vigilant. En Gironde où le feu n'est que stabilisé, Laurent Nunez estime toutefois que le pire est passé. Les juilletistes croisent les Aoussiens aujourd'hui pour ce premier grand chassé croisé estival bison futé voie rouge. Dès ce vendredi pour les départs vers la Normandie, la façade atlantique, le quart sud-ouest est lui classé noir, notamment autour de Bordeaux. Demain samedi, c'est la pire journée de l'été. Toute la France sera en noir dans le sens des départs. Et puis, avis aux vacanciers avec cette grève surprise à la SNCF et un trafic perturbé à prévoir en Normandie à partir d'aujourd'hui et jusqu'à dimanche. Des suppressions sont à prévoir sur les trains nomades de Réza, Le Havre-Rouen-Paris, Cherbourg, Camp-Paris et Trouville-Deauville-Paris. Une grève qui intervient après l'annonce de profits records pour la SNCF. 1er août demain, des nouveautés en vue. Le tarif réglementé de l'électricité augmente de 2,5%. Le démarchage téléphonique non consenti sera interdit dès le 11 août, tandis que l'allocation de rentrée scolaire sera versée progressivement à partir du 4 août. À l'international, l'enclave espagnole de Ceuta face à l'urgence humanitaire après l'arrivée de plus de 1500 migrants ces derniers jours, dont des centaines entrées ce jeudi. Madrid va déployer des soldats pour sécuriser les lieux. La situation a provoqué des tensions diplomatiques entre l'Espagne et l'Italie après les critiques de la chef du gouvernement italien Giorgia Meloni. Madrid a dénoncé des propos inappropriés. Donald Trump a de son côté annoncé un accord historique conclu par son conseil de paix prévoyant le désarmement complet du Hamas et d'autres groupes armés à Gaza, ainsi qu'un retrait progressif des forces israéliennes. Des responsables du mouvement islamiste ont confirmé ces dispositions. Une étape majeure vers l'application de la deuxième phase du cessez-le-feu entre Israël et le Hamas. Enfin, si vous avez suivi le Tour de France masculin, vous aimerez sans doute tout autant sa version féminine qui va partir de Lausanne demain. Deux pays vont accueillir ce Tour de France femmes, la Suisse et la France. Une cinquième édition qui va proposer un parcours record de 1175 km répartis en 9 étapes et qui va traverser 12 départements français.

0: Bonjour à tous, l'horoscope de ce vendredi 31 juillet, on commence avec les béliers. C'est l'été et vous misez encore, plus que d'habitude, sur la convivialité. Les taureaux, votre besoin d'improviser cette journée est couronné de réussite. Les gémeaux, prolongez cette journée estivale en organisant une soirée repas entre amis. Les cancers, aujourd'hui, vous pouvez révéler vos sentiments. Les lions, vous naviguez entre joie de vivre, plaisir gourmand et pour certains, quelques heures de solitude bienvenue. Les vierges, votre tempérament joyeux et vos bonnes idées vous permettent de jouir d'une belle popularité. Les balances, c'est la journée idéale pour donner de l'élan à vos projets. Les scorpions, vous cultivez la joie de vivre et la bonne humeur. Sagittaire, vous êtes ouvert à toutes les propositions que votre moitié vous fait. Les capricornes, votre bonne humeur rehausse votre charme naturel. Les verseaux, la température ne vous guette pas du tout. Et puis les poissons, il y a de la convivialité, de l'humour et de l'optimisme au programme.
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1: 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Ce soir, nous ne sommes pas lundi, pourtant c'est Camping Paradis pour ce vendredi soir. Vous retrouverez sur France 2 Simon Coleman, votre série policière du vendredi soir. Vous allez retrouver Serge Lama, Le Dernier Appel sur France 3, Canal, Les Légendaires, et puis sur M6, Les Crevettes Pailletées. Sur W9, Enquête d'Action, Alerte sur les plages, les CRS en première ligne, Burger Quiz. De très bons moments et de très bons souvenirs vous attendent sur TMC, New York Unité Spéciale sur TFX et puis film d'animation sur Gulli. Tous à l'ouest, une aventure de Lucky Luke. Voilà, je vous laisse sur votre choix et par avance une belle soirée devant votre télévision.
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2: Bonjour à tous. Orages, 10 départements sont placés en vigilance orange. De fortes précipitations mais aussi de la grêle sont attendues selon Météo France. Le centre-est et le nord sont touchés avec le Doubs, le Jura, la Saône-et-Loire, l'Ain, le Rhône, l'Allier, le Puy-de-Dôme, la Loire, la Haute-Loire et l'Ardèche. La vigilance canicule est par ailleurs toujours en cours dans 21 départements. Incendie en France, des milliers de personnes évacuées ont pu retrouver leur domicile dans le sud-ouest alors que la situation reste stable en Gironde. Un retour salué par la sénatrice du département qui souligne que l'incendie n'a fait aucun mort civil. Une minute de silence a par ailleurs été organisée à 9h30 pour des sapeurs-pompiers morts à Mérignac dans toutes les casernes du département. La France va renforcer les contrôles à la frontière espagnole. C'est ce qu'a annoncé le ministre de l'Intérieur. Laurent Nunez a annoncé l'activation de la force frontière d'intervention rapide et de contrôle en profondeur. Il a par ailleurs précisé qu'il allait s'entretenir aujourd'hui avec son homologue espagnol à propos de l'afflux de migrants constatés ces derniers jours dans l'enclave espagnole de Ceuta en provenance du Maroc. Politique, Marine Tondelier exige des excuses publiques après avoir été insultée par le président de la FDSEA de l'Oise. Il aurait traité la responsable des écologistes de grosse salope dans une publication privée sur Facebook. Elle a précisé qu'en l'absence d'excuses, il y aurait des poursuites judiciaires. Économie, la FIFA maintient son plan d'ouverture aux investisseurs privés malgré les critiques et la menace de boycott de l'UEFA. Le projet prévoit de vendre des parts de la Coupe du Monde à des investisseurs privés. La FIFA a indiqué poursuivre une consultation ouverte et démocratique afin que chaque fédération membre puisse se prononcer sur la base de faits avérés. L'objectif, porter le développement à 10 milliards de dollars. Justice, Shakira a été acquittée dans son affaire de fraude fiscale en Espagne. La chanteuse connaît des démêlés avec la justice espagnole depuis 8 ans concernant les années où elle a vécu à Barcelone avec son ex-mari. L'annulation d'une amende de 55 millions d'euros a été ordonnée par le tribunal.

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2: Bonjour à tous. Orages, 10 départements sont placés en vigilance orange. De fortes précipitations mais aussi de la grêle sont attendues selon Météo France. Le centre-est et le nord sont touchés avec le Doubs, le Jura, la Saône-et-Loire, l'Ain, le Rhône, l'Allier, le Puy-de-Dôme, la Loire, la Haute-Loire et l'Ardèche. La vigilance canicule est par ailleurs toujours en cours dans 21 départements. Incendie en France, des milliers de personnes évacuées ont pu retrouver leur domicile dans le sud-ouest alors que la situation reste stable en Gironde. Un retour salué par la sénatrice du département qui souligne que l'incendie n'a fait aucun mort civil. Une minute de silence a par ailleurs été organisée à 9h30 pour des sapeurs-pompiers morts à Mérignac dans toutes les casernes du département. La France va renforcer les contrôles à la frontière espagnole. C'est ce qu'a annoncé le ministre de l'Intérieur. Laurent Nunez a annoncé l'activation de la force frontière d'intervention rapide et de contrôle en profondeur. Il a par ailleurs précisé qu'il allait s'entretenir aujourd'hui avec son homologue espagnol à propos de l'afflux de migrants constatés ces derniers jours dans l'enclave espagnole de Ceuta en provenance du Maroc. Politique, Marine Tondelier exige des excuses publiques après avoir été insultée par le président de la FDSEA de l'Oise. Il aurait traité la responsable des écologistes de grosse salope dans une publication privée sur Facebook. Elle a précisé qu'en l'absence d'excuses, il y aurait des poursuites judiciaires. Économie, la FIFA maintient son plan d'ouverture aux investisseurs privés malgré les critiques et la menace de boycott de l'UEFA. Le projet prévoit de vendre des parts de la Coupe du Monde à des investisseurs privés. La FIFA a indiqué poursuivre une consultation ouverte et démocratique afin que chaque fédération membre puisse se prononcer sur la base de faits avérés. L'objectif, porter le développement à 10 milliards de dollars. Justice, Shakira a été acquittée dans son affaire de fraude fiscale en Espagne. La chanteuse connaît des démêlés avec la justice espagnole depuis 8 ans, concernant les années où elle a vécu à Barcelone avec son ex-mari. L'annulation d'une amende de 55 millions d'euros a été ordonnée par le tribunal.

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2: Bonjour à tous. Le Premier ministre espagnol Pedro Sanchez qualifie d'attaque et de violation de l'intégrité territoriale de l'Espagne l'arrivée massive de plusieurs dizaines de milliers de migrants dans l'enclave de Ceuta depuis le Maroc. Le gouvernement est aux côtés de la ville de Ceuta, dit-il. 34 migrants sont morts noyés, précise une source policière. Les arrivées qui n'ont pas cessé la nuit dernière continuent ce vendredi, majoritairement des jeunes hommes et des adolescents. Face à cette situation sans précédent, Emmanuel Macron a demandé au ministre de l'Intérieur, Laurent Nunez, de renforcer les contrôles à la frontière avec l'Espagne. Le chef de l'État a par ailleurs souligné que la France se tient prête à apporter aux autorités espagnoles tout l'appui nécessaire si celles-ci en expriment le besoin. Le chancelier allemand Friedrich Merz a déclaré de son côté attendre du Maroc qu'il reprenne immédiatement les migrants en situation irrégulière. Dans le reste de l'actualité, en Gironde, l'incendie n'a pas progressé la nuit dernière. Le feu est désormais contenu. Les sapeurs-pompiers continuent le traitement des lisières et des points chauds. La préfecture a autorisé ce matin des milliers de personnes évacuées à revenir dans deux nouvelles communes du bassin d'Arcachon et dans les campings de Lacanau. Le trafic ferroviaire va par ailleurs pouvoir reprendre dès demain samedi au sud de Bordeaux. La circulation des trains était interrompue depuis dimanche. L'infrastructure a été épargnée par le feu, c'est ce qu'indique SNCF Réseau dans un communiqué. Sur la route, vous êtes nombreux ce vendredi et vous serez encore plus nombreux demain samedi. C'est le plus gros chassé-croisé de l'été ce week-end entre les juilletistes et les aoussiens. Demain, Bison Futé sortira le drapeau noir dans le sens des départs. Ce sera jaune dans celui des retours. Les difficultés vont se concentrer dans la vallée du Rhône et sur les axes menant à la Méditerranée ou à l'océan. Soyez prudents si vous prenez le volant.
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3: Et oui, sur RVE, en ce vendredi 31 juillet, très heureux de vous retrouver, très heureux de vous accompagner pour ce dernier jour et puis pour vous souhaiter à toutes et à tous un bon week-end ou également de bonnes vacances. Et bienvenue à celles et ceux qui reviennent de vacances de ce mois de juillet. À venir, Julien Lim et Ota, dis-moi où, et Osier, take me to church, amène-moi à l'église. Quel programme!

Direction à Choisel avec l'auberge des Trois Hameaux qui accueille une artiste. Il s'agit de Clément Suette qui y expose pendant tout l'été sur le thème Les êtres de la vallée, autrement dit ses habitants à plumes et à poils. À découvrir donc les aquarelles de l'artiste, des tirages d'art et de la papeterie illustrée.

0: 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Il est nécessaire de vous inscrire auprès de votre gendarmerie ou de votre commissariat selon votre commune, ou d'aller sur internet remplir le formulaire service-public.gouv.fr/particulier/vos-droits.
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Belle soirée à vous à l'écoute des Aveuils. 17h24, si vous êtes du côté de Rambouillet, allez à la Bergerie Nationale où on va vous apprendre à devenir fermier. Voilà. Il s'agit d'ateliers participatifs pour apprendre à soigner et à nourrir les animaux de la ferme. Il y aura aussi une kermesse des métiers, école de la ferme et grand jeu de loi. C'est à partir de 14h tous les jours, c'est tout public et c'est à la Bergerie Nationale. Plus d'infos sur bergerie-nationale.fr.

On va à Rambouillet, du côté pas très loin de l'église Saint-Lubin. Il y a le Rambolitrain, nos amis du musée Rambolitrain, et qui vous propose, si la météo le permet, du train de jardin. Le tarif, c'est 1,50€. Voilà, plus d'infos sur rambouillet.fr.

0: Bon week-end à toutes et à tous et bonnes vacances à celles et ceux qui partent en ce 31 juillet, j'allais dire 31 août. Non, ne soyons pas si pressés. Allez, en attendant, voilà la sélection télé pour ce vendredi soir. On se retrouve tout à l'heure après le carillon de 18h.
1: 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Ce soir, nous ne sommes pas lundi, pourtant c'est Camping Paradis pour ce vendredi soir. Vous retrouverez sur France 2 Simon Coleman, votre série policière du vendredi soir. Vous allez retrouver Serge Lama, Le Dernier Appel sur France 3, Canal, Les Légendaires, et puis sur M6, Les Crevettes Pailletées. Sur W9, Enquête d'Action, Alerte sur les plages, les CRS en première ligne.

0: Burger Quiz. De très bons moments et de très bons souvenirs vous attendent sur TMC, New York Unité Spéciale sur TFX et puis film d'animation sur Gulli. Tous à l'ouest, une aventure de Lucky Luke. Voilà, je vous laisse sur votre choix et par avance une belle soirée devant votre télévision.
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2: Bonjour à tous. Le Premier ministre espagnol Pedro Sanchez qualifie d'attaque et de violation de l'intégrité territoriale de l'Espagne l'arrivée massive de plusieurs dizaines de milliers de migrants dans l'enclave de Ceuta depuis le Maroc. Le gouvernement est aux côtés de la ville de Ceuta, dit-il. 34 migrants sont morts noyés, précise une source policière. Les arrivées qui n'ont pas cessé la nuit dernière continuent ce vendredi, majoritairement des jeunes hommes et des adolescents. Face à cette situation sans précédent, Emmanuel Macron a demandé au ministre de l'Intérieur, Laurent Nunez, de renforcer les contrôles à la frontière avec l'Espagne. Le chef de l'État a par ailleurs souligné que la France se tient prête à apporter aux autorités espagnoles tout l'appui nécessaire si celles-ci en expriment le besoin. Le chancelier allemand Friedrich Merz a déclaré de son côté attendre du Maroc qu'il reprenne immédiatement les migrants en situation irrégulière. Dans le reste de l'actualité, en Gironde, l'incendie n'a pas progressé la nuit dernière. Le feu est désormais contenu. Les sapeurs-pompiers continuent le traitement des lisières et des points chauds. La préfecture a autorisé ce matin des milliers de personnes évacuées à revenir dans deux nouvelles communes du bassin d'Arcachon et dans les campings de Lacanau. Le trafic ferroviaire va par ailleurs pouvoir reprendre dès demain samedi au sud de Bordeaux. La circulation des trains était interrompue depuis dimanche. L'infrastructure a été épargnée par le feu, c'est ce qu'indique SNCF Réseau dans un communiqué. Sur la route, vous êtes nombreux ce vendredi et vous serez encore plus nombreux demain samedi. C'est le plus gros chassé-croisé de l'été ce week-end entre les juilletistes et les aoussiens. Demain, Bison Futé sortira le drapeau noir dans le sens des départs. Ce sera jaune dans celui des retours. Les difficultés vont se concentrer dans la vallée du Rhône et sur les axes menant à la Méditerranée ou à l'océan. Soyez prudents si vous prenez le volant.
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3: Belle soirée à vous. Prochain rendez-vous avec l'actualité, ça sera 19h tout à l'heure. Et on va écouter de la musique pour se détendre et bien préparer mentalement le départ en vacances pour les Aoussiens avec sourire, diplomatie, décontraction. Et on laisse tout ce qui est négatif et anxiété à domicile.

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0: Vous savez que le département des Yvelines propose chaque été des séances de cinéma en plein air gratuites, ouvertes à tous. Cette projection aura lieu à Rézeux le 14 août, ça sera l'espace Douaneau, et le film projeté à la tombée de la nuit, ça sera Le Roi Lion.
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0: Rendez-vous le 18 août à Cernay-la-Ville, dans les jardins Philippe Rocher, rue de l'Église, pour une projection du département des Yvelines, Ciné Yvelines, et ça sera un très beau film, Le sens de la fête, voilà, à voir ou à revoir. C'est très fin comme film, et je vous rappelle que le tarif, c'est entrée libre et c'est gratuit.
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Belle soirée à l'écoute de RVE. Si vous voulez partir en vacances, l'esprit tranquille, sachez qu'il y a une opération qui s'intitule Opération Tranquillité Vacances. Les forces de sécurité pouvant surveiller votre domicile. Pour bénéficier de ce dispositif, c'est tout simple, il faut en faire la demande plusieurs jours avant votre départ. Il est nécessaire de vous inscrire auprès de votre gendarmerie ou de votre commissariat.

0: Hervieux avec vous pour vous, grâce à vous, la radio qui vous fait vivre votre région et également votre soirée télé. Ben voilà, la sélection que nous avons établie pour vous, rien que pour vous, pour cette soirée de vendredi. On se retrouve tout à l'heure, après le carillon de 19h et après la dernière édition du Journal National.
1: 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Ce soir, nous ne sommes pas lundi, pourtant c'est Camping Paradis pour ce vendredi soir. Vous retrouverez sur France 2 Simon Coleman, votre série policière du vendredi soir. Vous allez retrouver Serge Lama, Le Dernier Appel sur France 3, Canal, Les Légendaires, et puis sur M6, Les Crevettes Pailletées. Sur W9, enquête d'action, alerte sur les plages, les CRS en première ligne, Burger Quiz. De très bons moments et de très bons souvenirs vous attendent sur TMC, New York Unité Spéciale sur TFX et puis film d'animation sur Gulli. Tous à l'ouest, une aventure de Lucky Luke. Voilà, je vous laisse sur votre choix et par avance une belle soirée devant votre télévision.
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2: Bonsoir à tous. Après 9 jours de lutte acharnée contre le méga feu qui a dévasté 42 000 hectares de forêt en Gironde, les pompiers travaillent toujours activement pour parvenir à une maîtrise totale de l'incendie. Celui-ci est toujours actif par endroits, mais il est contenu, ce qui permet le retour de nombreux habitants évacués. La préfecture a autorisé à la mi-journée des habitants à rentrer chez eux dans 2 communes du bassin d'Arcachon. Les vacanciers peuvent aussi revenir dans les campings de Lacanau. Face à l'afflux de milliers de personnes tentant de rallier l'Espagne depuis le Maroc, le ministre de l'Intérieur, Laurent Nunez, annonce le déploiement de la force frontière d'intervention rapide à la frontière franco-espagnole. Ces derniers jours, des dizaines de milliers de personnes ont tenté de passer la frontière entre le Maroc et l'Espagne pour rallier l'enclave de Ceuta. Au moins 34 personnes sont mortes noyées. Sur place, la situation reste tendue. Le Premier ministre espagnol Pedro Sanchez qualifie ces arrivées massives d'attaques et de violations de l'intégrité territoriale de l'Espagne. Le ministère espagnol de l'Intérieur annonce par ailleurs que 25 000 migrants ont quitté l'enclave espagnole de Ceuta en direction du Maroc. Les départs se font à un rythme de 150 personnes par minute, assure-t-il. Et puis dans ce contexte, Bruxelles affirme n'avoir relevé ce vendredi aucun flux migratoire entre Ceuta et le continent européen. La situation a aussi fait réagir Donald Trump, qui parle d'images terribles. Le président américain y voit un avertissement de ce qui pourrait arriver aux États-Unis si les démocrates revenaient au pouvoir. Vous êtes nombreux ce vendredi sur la route des vacances. Vous serez encore plus nombreux demain samedi. C'est le plus gros chassé croisé de l'été ce week-end entre les juilletistes et les aoussiens. Demain, Bison Futé sortira le drapeau noir dans le sens des départs dans tout le territoire. Ce sera jaune dans le sens des retours. Soyez prudents.
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3: Voilà, encore une petite heure à passer ensemble sur le 103.7. 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

On va du côté de Sonchamp. Salut nos auditeurs de Sonchamp. Il faut savoir que la mairie cet été est ouverte le vendredi de 15h à 17h et non pas de 16h à 18h. Et puis, sachez qu'à Sonchamp, il y aura la fête du village le 5 septembre avec le forum des assos et tout se terminera par un feu d'artifice.

0: 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Belle soirée à vous et bon début de week-end et bonnes vacances pour celles et ceux qui partent. Hein, je leur dis encore une fois, revenez en bonne santé, revenez détendu. Et les vacances, c'est dès que vous montez dans votre voiture. Voilà, décontraction, sourire et diplomatie. Tout ira bien. Dans quelques instants après la pause, on trouvera Ster Sailor. Et puis, je reviens vers vous à 19h26 pour de l'info locale.
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Si vous êtes du côté d'Hermeray, sachez que la Maison France Service est fermée depuis le 27 juillet et jusqu'au 16 août inclus. Pendant cette période, un numéro de redirection restera disponible pour les situations urgentes 01 75 83 40 42. 01 75 83 40 42.

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Nous sommes prévoyants sur RVE à tel point, nous sommes tellement prévoyants que nous vous parlons de ce qui va se passer début septembre, notamment à Épernon. Nos amis de l'Amicale d'Épernon participeront le 5 septembre au Forum Hyper-U de 8h à 13h, et puis le 6 septembre au Forum de la Ville d'Épernon à la salle Savonnière de 14h à 17h.

0: Eh bien écoutez, on se retrouve demain matin pour la matinale de RVE à partir de 6h. Tout de suite la sélection télé, 20h dernière édition du journal. Je vous souhaite une belle soirée à l'écoute de votre radio et je vous dis à demain matin 6h. Bye bye.
1: 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Ce soir, nous ne sommes pas lundi, pourtant c'est Camping Paradis pour ce vendredi soir. Vous retrouverez sur France 2 Simon Coleman, votre série policière du vendredi soir. Vous allez retrouver Serge Lama, Le Dernier Appel sur France 3, Canal, Les Légendaires, et puis sur M6, Les Crevettes Pailletées. Sur W9, enquête d'action, alerte sur les plages, les CRS en première ligne, Burger Quiz. De très bons moments et de très bons souvenirs vous attendent sur TMC, New York Unité Spéciale sur TFX et puis film d'animation sur Gulli. Tous à l'ouest, une aventure de Lucky Luke. Voilà, je vous laisse sur votre choix et par avance une belle soirée devant votre télévision.
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2: Bonsoir à tous. Après 9 jours de lutte acharnée contre le méga feu qui a dévasté 42 000 hectares de forêt en Gironde, les pompiers travaillent toujours activement pour parvenir à une maîtrise totale de l'incendie. Celui-ci est toujours actif par endroits, mais il est contenu, ce qui permet le retour de nombreux habitants évacués. La préfecture a autorisé à la mi-journée des habitants à rentrer chez eux dans 2 communes du bassin d'Arcachon. Les vacanciers peuvent aussi revenir dans les campings de Lacano. Face à l'afflux de milliers de personnes tentant de rallier l'Espagne depuis le Maroc, le ministre de l'Intérieur Laurent Nunez annonce le déploiement de la force frontière d'intervention rapide à la frontière franco-espagnole. Ces derniers jours, des dizaines de milliers de personnes ont tenté de passer la frontière entre le Maroc et l'Espagne pour rallier l'enclave de Ceuta. Au moins 34 personnes sont mortes noyées. Sur place, la situation reste tendue. Le Premier ministre espagnol Pedro Sanchez qualifie ces arrivées massives d'attaques et de violations de l'intégrité territoriale de l'Espagne. Le ministère espagnol de l'Intérieur annonce par ailleurs que 25 000 migrants ont quitté l'enclave espagnole de Ceuta en direction du Maroc. Les départs se font à un rythme de 150 personnes par minute, assure-t-il. Et puis dans ce contexte, Bruxelles affirme n'avoir relevé ce vendredi aucun flux migratoire entre Ceuta et le continent européen. La situation a aussi fait réagir Donald Trump qui parle d'images terribles. Le président américain y voit un avertissement de ce qui pourrait arriver aux États-Unis si les démocrates revenaient au pouvoir. Vous êtes nombreux ce vendredi sur la route des vacances. Vous serez encore plus nombreux demain samedi. C'est le plus gros chassé-croisé de l'été ce week-end entre les juilletistes et les Aoussiens. Demain, Bison Futé sortira le drapeau noir dans le sens des départs dans tout le territoire. Ce sera jaune dans le sens des retours. Soyez prudents.

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